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Bonjour à toutes et à tous, fidèles auditrices et auditeurs de l'émission La Symphonie des Notes. Nous allons passer 2 heures ensemble. Et nous débutons avec Monsieur Van Karajan à la tête du Philharmonia Orchestra. Aujourd'hui, notre ouverture de Beethoven, Egmont.

Une première nouveauté dans l'émission, on va retrouver l'ensemble Concerto 1700 qui ont enregistré les quartettes à cordes opus 22 de Boccherini.

Nous poursuivons avec une autre nouveauté. Il s'agit de la Symphonie Fantastique de Berlioz, une des sorties des labels des gars Dutch Gramophone.

Premier mouvement de la symphonie fantastique de Berlioz, Laurine Mazel à la tête du Verbier Festival Orchestra, enregistré lors du dernier festival de cette magnifique ville suisse. On poursuit avec le duo composé de Alena Baeva et Vadim Kodolenko, sonate pour violon de Beethoven, aujourd'hui le final de la sonate du printemps.

Laurence Equilbé à la tête de l'ensemble Insula. Elle a consacré son dernier album à des musiques classiques que l'on retrouve dans les bandes originales de films et elle a simplement intitulé cet album Cinéma. On retrouve une dernière fois dans l'émission Symphonie des Notes, ça fait quelques semaines voire quelques mois que je vous présente cet album de Nobuyuki Tsushi consacré à des œuvres de Rachmaninoff et Tchaïkovski, et également une œuvre de Rimsky-Korsakov qu'on n'a pas encore diffusée. Alors on va l'écouter, hein, vous allez la reconnaître tout de suite, et on enchaînera avec le magnifique Vocalise de Rachmaninoff.

Le troisième mouvement du concerto pour violon de Ernest Chausson, extrait du dernier album de Monsieur Renaud Capuçon, paru chez Warner Classics. Musique de film, on retrouve le duo composé par Isabelle Durin et Michael Erchild, je ne sais pas comment on prononce, qui ont consacré leur album aux musiques de films d'Hollywood, des films des années 30, 40 et 50. On écoutera une œuvre signée, je ne me souviens plus, je vais vous le dire tout de suite, signée Frank Waxman. Il s'agit de la musique d'un des films phares de Monsieur Hitchcock. Et ensuite, on retrouvera Hauser, qu'on apprécie beaucoup, pour un grand classique. Hein. Grand classique, c'est le thème de Tara, extrait de Autant en emporte le vent.

Herbert von Karajan qui dirige le Philharmonique de Berlin, troisième mouvement de la symphonie La Grande de Franz Schubert. Du Vivaldi maintenant, on va retrouver l'ensemble Café Zimmermann dirigé par Pablo Valetti. Voici deux extraits du concerto pour deux cors de Vivaldi.

C'est Monsieur Miguel Bonal que l'on vient d'entendre avec sa viole de gambe, extrait de son dernier album intitulé From Silence, qui est sorti chez Alpha Classique. On reste sur ce même label, on retrouve Olga Plachenko. Elle est accompagnée par l'ensemble Il Gardielino. On va terminer cette émission avec eux et c'est le concerto pour piano numéro 8 de Mozart.

voilà, c'était l'émission La Symphonie des Notes. J'espère que vous avez passé un bon moment. Pour moi, il a été assez chaud. Je vous retrouve la semaine prochaine. Au revoir.

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L'émission vinyle, session vinyle passion qui débute avec ce groupe légendaire Uriah Heep de la vague anglaise de hard rock des années 70. On va enchaîner avec un autre groupe de cette même vague anglaise, plutôt écossaise en ce qui les concerne, le groupe Nazareth. C'est extrait de leur album Expect No Mercy.

Nous allons changer de style et de continent. Le groupe Honeymoon Suite, qui fait partie de cet univers musical FM né aux États-Unis. On l'a appelé Rock FM ou Hard FM. C'est un extrait de leur album Monster Under the Bed, magnifique album qui était paru en 1989. En voici un premier extrait.

Vous écoutez Vinyl Session, Vinyl Passion, à l'instant le groupe Charlie. On reste aux États-Unis avec Orion. Orion, c'est un groupe fondé par des musiciens de studio et qui ont décidé de faire des reprises, tout simplement. Ils ont, je crois, deux ou trois albums à leur actif. Et sur leur premier album, ils donnent une belle version d'un grand classique de Monsieur George Harrison, While My Guitar Gently Weeps. On l'écoute tout de suite.

groupe phare du rock progressif anglais, Barclay James Harvest, à l'instant avec le titre Child of the Universe. Tommy Bolin, qui fut le guitariste de Deep Purple en remplacement de Ritchie Blackmore, avait déjà enregistré deux albums, dont celui-ci intitulé Teaser. Voici le titre Wild Dogs.

Le groupe Hustler, donc à l'instant, vinyle scission, vinyle passion, c'est l'émission que vous êtes en train d'écouter. Le groupe Hustler des années 70 en Angleterre, seulement deux albums, pourtant c'est un groupe de qualité, mais ça n'a pas marché pour eux, et eh bien c'est dommage. On poursuit du côté du Canada avec encore un groupe mythique, le groupe April Wine. Un début de carrière assez difficile, ils étaient signés sur un petit label indépendant canadien qui s'appelait Aquarius Records. On se rappelle que le groupe a été fondé par Miles Godwin et Gary Moffett, qui sont toujours bien présents puisque le groupe continue sa carrière. Voici le titre Electric Jewels.

Début de carrière pour un groupe qui allait devenir une légende, le groupe Yes, est extrait de leur tout premier album. Premier album, il n'y avait pas encore le guitariste Steve O parmi ce groupe. Un petit Russ Ballard, ça vous dit ?

Un groupe sorti dans le début des années 80, The Cars, qui ont eu une sacrée carrière eux aussi. C'est l'émission Vinyle Session, Vinyle Passion. Place à de la musique un peu plus rock avec Savoy Brown. Ils pratiquent une musique entre blues, boogie et hard rock. Ils ont une longue carrière. Et ils sont encore bien présents sur la scène musicale. C'est extrait de leur album qu'ils ont tout simplement intitulé Kings of Boogie.

Le groupe Dirty Tricks, excellent groupe, groupe de hard rock anglais des années 70, 3 albums à leur actif. Malheureusement, ça n'a pas marché pour eux, c'est dommage parce que c'est un groupe de qualité. On vient d'écouter un extrait de leur 3e album, Hit and Run. On retourne au Canada avec Trooper. Trooper, ils ont beaucoup tourné avec April Wine, qu'on a entendu tout à l'heure. D'ailleurs, ils sont potes et ils sont un peu dans le même univers musical.

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Salut à toutes et à tous, bienvenue dans l'univers musical de l'émission Haute Tension, cette émission où l'on entend du hard rock, du heavy metal et du rock progressif. Le coup de cœur du jour, un groupe qui nous vient d'Espagne, le groupe Raven Fire, après un premier album réussi. Voilà l'album de la confirmation, ça s'intitule Scare One. Ils sont signés sur le label High Roller Records et voici le premier titre, Dark Poison.

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Le renouveau du métal espagnol avec ce groupe Rave in Fire mené par s'appelle Selene, la chanteuse. Quelle voix. Deux titres encore au programme de cette émission. On poursuit avec Rosario, un nom très latin aussi, mais le groupe est norvégien. C'est leur dernier album intitulé Northern Cruise, d'ailleurs, qui sort sur le label Pride and Joy Music.

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Le groupe Von Groove à l'instant dans l'émission Haute Tension, extrait de leur album Born to Rock, une des nombreuses sorties du label Frontiers. Un véritable coup de cœur, le groupe Tail Gunner à l'instant, on va écouter le titre Barren Lands.

Le groupe Draken à l'instant, première nouveauté de l'émission Haute Tension. Vous connaissez bien évidemment l'Automobile Club de France. Eh bien, il y a un Automobile Club en Suisse et il s'agit d'un groupe qui revient avec un tout nouvel album. En voici le premier extrait.

court mais efficace. Allez, on ouvre la page rock progressif au programme de cette émission. Le groupe Flying Circus, profitez-en, c'est une dernière. Et puis un groupe au drôle de nom, Dead Bees in Bourbon, groupe allemand qui mêle un petit peu le hard et le rock progressif. L'album est sorti il y a quelques mois chez Ecozone.

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La pépite du passé, Killers, extrait du tout premier album du groupe Tigers of Pantang. Je ne vous cache pas que c'était mon groupe favori de la nouvelle vague anglaise. À suivre une autre nouveauté, FL Cool.

La voix sublime de Monsieur Joel Extra à suivre Walk in Darkness. C'est en fait un projet porté par la chanteuse Nicoletta Rossellini. Vous aurez compris, ça nous vient d'Italie. L'album est magnifique. Voici un nouveau titre, You Dread.

C'est la fin de l'émission Haute Tension. Je vous rappelle notre coup de cœur du jour. Il s'agit du groupe Rave in Fire, titre de leur tout dernier album Square One, qui paraît sur le label High Roller Records. Quant à moi, je vous donne rendez-vous la semaine prochaine, même jour, même heure. Bye bye.

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